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5: 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Ce qu'on mange là, il y a ce qui est bon dedans, il y a ce qui n'est pas bon dedans. 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
5: 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Il y a hémorroïdes internes et externes. Tantôt, il y a des gens, il y a une petite bouton dans leur anus. Ou bien quand tu fais le WC, ça sort avec l'anus même. À un moment donné, tu vas voir que WC que tu fais là, il y a le sang sur ça des fois. Et ça fait mal. Tantôt, on dirait que tu n'as qu'à gratter dans ton anus chaque fois.
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5: 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Et ça te fait gratter. Tu grattes jusqu'à ce que ça devienne les plaies.
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5: On doit prendre soin de notre douche. Il y a des gens quand tu rentres dans une autre toilette qui n'est pas propre maintenant, à travers ça, tu peux avoir l'infection là-bas tout de suite. Donc, un moment donné, tu vas voir que tu grattes. Et il y a les pètes blanches qui sortent. Les pètes blanches, là, des fois, c'est un peu jaune. Et ça donne une couleur qui n'est pas bonne.
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5: Ce que l'infection peut nous provoquer, c'est beaucoup. On ne peut pas parler ça du matin au soir, on ne va pas terminer ça. Il y a beaucoup d'infections, on doit faire très attention.
2: Infections, il y a beaucoup. 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
2: Bientôt amour.
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2: Bonjour, assalamu alaikum. Nous sommes les nouveaux filles dans le officier Radio Tchener FM 88.6. Nous sommes à Dossi Koloban, Birin Dakarou, Tiru 41, angle 38. C'est une émission L'équipe du matin, dès le soir, comme tous les lundis, 9h30, 11h, Leydon. Son Aïssat Sall et sa team, Baye Ousmane Lo, Abou Bakri Diallo, El Hadj Brahim Cissé et Tonton Aïb Ndiaye Waye, nous sommes le clou avec Diant Bi FM de Touba, 95.2, Touba avec le Kowar. 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
1: Il y a des gens qui ont été en train de se faire. 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

0: ومرث هذه الدعوة التامة والصلاة القائمة على سيدنا محمد الوسيلة والفضيلة وبعد مقاما محمودا الذي وعدته إنك لا تفهم
1: عنه.
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